D'accord, t'emballe pas. C'est pas parce que vous m'emmènerez au restaurant que vous coucherez avec moi.